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1: Sur Air d'Otan Gaillac, un poème enchanté, suivi du dicton avec le prénom du jour. Petit, tu vois la vieille personne qui est là, qui marche avec une canne, quand elle peut marcher, qui prend son souffle après quelques pas, cette vieille personne qui regarde courir les autres, qui regarde la jeunesse qui ne la regarde pas, qui ne peut plus faire grand-chose que d'entendre les oiseaux si elle entend, que de regarder des roses si elle peut voir encore, toutes ces petites choses familières. Eh bien, tu ne peux pas imaginer tout ce qu'elle a vu, tous les paysages qu'elle a dans sa mémoire, tous les paysages qu'elle a traversés avec ses pas, quand ses jambes la portaient avec facilité, sur toutes sortes de chemins, et ses mains, qui tremblent un peu, sais-tu combien elles ont pu jongler? Elle pourrait aussi te raconter tous les trésors qu'elle a en elle. Elle qui n'a plus rien que ses vieux jours, toi tu continues de jouer au ballon, au jeu de l'eau, sur ce bassin, et sur ce bassin tu t'imagines être sur un océan où navigue ton petit bateau. Je dis ça parce que on ne s'en aperçoit pas. Une fois qu'il est passé, te voilà déjà assez grand pour affronter les tempêtes, les déserts, les montagnes, ceux de la vie comme ceux de la réalité. Et un jour, tu reviendras ici, comme cette vieille personne, avec tout ce que tu sais, et tu regarderas un petit enfant jouer avec un bateau sur le bassin. Pour le reste, tu sais presque tout. Pour un jour, pour une heure, à tout sourire, à chaque pleur, tout le plaisir est dans ce nom. Fleur. Pour un jour, pour une heure, à tout sourire, à chaque pleur, tout le plaisir est dans ce nom. Fleur.
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5: Et on commence ces échos d'Otan par les journées France Service qui se déroulent du 5 au 16 octobre 2026 à Valence d'Albigeois. France Service Val 81 ouvre ses portes et invite les habitants à 2 semaines d'animation. C'est l'occasion unique pour les habitants de découvrir les nombreux services et ateliers proposés. C'est du 5 au 16 octobre à Valence d'Albigeois et il est préférable de s'inscrire au 05 63 53 72 15. Et on poursuit avec la 6e édition de la journée Sport Santé, le mercredi 7 octobre, place Soult à Castres, de 10h à 17h. L'événement est organisé par l'Assurance Maladie du Tarn avec le Comité départemental olympique et sportif et la ville de Castres. Le public pourra faire des balades urbaines, du sport adapté, du vélo avec des parcours de maniabilité et bien d'autres activités. C'est l'occasion de montrer que la pratique d'une activité physique régulière joue un rôle majeur dans le maintien de la santé, du bien-être et de la qualité de vie. Cette 6e édition sera parrainée par des athlètes olympiques, Michael et Samuel Kojungo, spécialistes du lancer de disques, ainsi que les joueurs du Castres olympique. C'est à Castres donc le 7 octobre de 10h à 17h. La journée nationale des aidants aura lieu le vendredi 9 octobre à partir de 14h30 à Saïx. Le public pourra découvrir à travers des ateliers la marche santé adaptée, le yoga sur chaise, la sophrologie. Cela sera suivi d'une réunion publique. Mon proche est-il encore en capacité de conduire? Les infos au 05 67 29 04 06. Et maintenant, on vous amène à Groyer, plus précisément à la MJC, qui présente une exposition photo intitulée « Regards sur l'univers ». La particularité est que ces photos ont été prises exclusivement par des astronomes amateurs, tous établis dans le Tarn. Cette expo a lieu jusqu'au 29 octobre 2026. Et on termine ces échos avec la Croix-Rouge de Lavaur et de Saint-Sulpice qui recrute des bénévoles d'un jour dans le cadre de sa collecte nationale au profit de la Banque alimentaire. Les personnes intéressées doivent être disponibles les vendredis 6 et samedi 7 novembre 2026 de 8h à 20h. Le but est de recueillir durant 2 ou 3 heures des dons alimentaires dans les magasins. Pour s'inscrire, appelez le 07 72 10 55 51 ou envoyez un message électronique à alimentaire.lavaur@croix-rouge.fr.
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2: On débute ces échos d'OTAN consacrés à Octobre Rose avec une conférence d'Émilie Pinel-Caron intitulée « Ma résilience face à l'invisible invincible ». Cela se passe le mercredi 17 octobre 2026 à 15h à la salle du conseil municipal à l'Abbatie de Saint-Georges. Émilie Pinel-Caron est âgée de 47 ans et partage son expérience de la maladie sans filtre ni pathos. Une conférence qui parle à toutes et à tous, ainsi qu'à celles et ceux qui traversent, accompagnent ou simplement veulent comprendre. Direction maintenant Saint-Sulpice-la-Pointe, où la ville propose un programme riche tout au long de ce mois d'octobre dédié à la sensibilisation au dépistage du cancer du sein. Le mercredi 7 octobre, les élèves des écoles Henri Matisse et Louisa Paulin participeront à une journée spéciale organisée à l'école Marcel Pagnol avec différentes activités. Mais le moment fort de cette journée sera le mercredi matin à 11h30 avec la photo collective représentant le célèbre ruban rose réunissant enfants et agents municipaux. D'autres rendez-vous sont à prévoir tout au long du mois d'octobre avec des événements ouverts au public. On vous en parlera dans les prochains jours sur les antennes de Air d'OTAN et Air d'OTAN Gaillac. Et on finit avec une compétition sportive organisée le 18 octobre à Montens par le Lions Club en faveur des Dragons Ladies. Les Dragons Ladies est une association qui accompagne les personnes malades de cancer ainsi que leurs familles et les aidants. Cette compétition prendra la forme de 3 circuits de 3, 5 et 6 km. Les participants pourront les faire en courant ou en marchant. L'inscription est de 5€ par personne et se fait en ligne sur le site Hello Asso. Les fonds seront reversés au profit des Dragons Ladies. C'est le 18 octobre à Montens à partir de 9h30.
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Cette gorge sculptée, taillée en diamant d'émeraude, m'accueille à gorge déployée, mes berges à gorge chaude. Je promène un doigt nonchalant sur ces monts des merveilles, m'attarde musarde indolent sur leurs crêtes vermeilles. En gourmet, je déguste ce succulent sucre d'orge, puis me prélasse paresseux comme un chat dans sa gorge. Parfois je sombre et je m'échoue au bord de ses yeux parmes. L'orge ruisselle.

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Samedi 25 et dimanche 26 octobre 2025, les ruelles de Villefranche de Rouergue en Aveyron ont été le théâtre d'un événement occitan dénommé Carrieiros Occitanos. Deux jours d'événements et de manifestations pour faire entendre la voix de celles et ceux qui portent et vivent la langue et la culture occitane aujourd'hui. Radio Air d'Otan a promené son micro au cœur du cortège, composé d'un bon millier de personnes, et vous a fait entendre ses collectes sonores et témoignages dans l'émission Baki l'Actu, qui est, soit dit en passant, toujours disponible sur notre site internet. Mais en plus de cela, nous nous sommes associés à Radio Languedoc et à Radio Albices pour y enregistrer une émission spéciale au cours de laquelle nous avons ouvert le micro à une farandole d'invités. Isaac et Rosa, des Catalans, membres de l'association Luz Castellers de Toulouse, l'Aveyronais Jean-Luc Lafont de l'Institut Occitan d'Aveyron, le Gascon David Gros-Claude, le super héroleté Éric Astier et Nadia, membre du collectif organisateur des Carrieiros Occitanos. Et aujourd'hui pour cette émission Tarn Cœur d'Occitanie, premier extrait de ce plateau radio, en compagnie tout à l'heure d'Éric Astier, mais d'abord de Nadia, donc du collectif organisateur des Carrieiros Occitanos.

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3: 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Il y a des gens qui ne se connaissent même pas brigue à la début. 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Donc, il y a but une première assemblée qui a but lieu à Saint-Afrique, où il y a force des mondes qui se sont rencontrés pour discuter, pour bêter ce que voulait une Bastille à masse. 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
3: Oh, et nous non, ce n'est pas parce que la nouvelle génération, l'idée qui est de tout le monde, de toute la société, et de tout le monde qui a envie de parler la langue. Donc, je pense qu'il y a effectivement une force des jeunes, oui, qui est dans l'organisation, mais les événements, c'est de tout le monde.
1: Tout est ouvert, à toutes les qui veulent venir, à toutes les qui veulent qui portent justement faire avance.
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3: 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Et il y a des nabères personnes qui arrivent et qui s'y connaissent une dynamique tabé.
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1: 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Pour le monde qui va écouter quelles entrevistes, qui, le temps sera passé de la manifestation. 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
3: L'adresse des sites est Carrières Occitanes. 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
3: Ouais. Super. Et donc, à qui c'est rico à jour, c'est qu'à jour régulièrement, il y a des balances qui rico à régulièrement à jour, et à qui c'est pas tout rapat, et après, il ne s'agit pas d'envier des mails, pour tenir le monde informé et de la séguide.
1: Le débat est ouvert, la discutée est ouverte.
3: Exactement, la discutée est totalement ouverte.
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3: 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C'est pitchouno, donc ça ira aérobiste. Mais l'objectif est de se bailler à cette dynamique et de ce qui peut y avoir après. Donc, il ne peut pas être encore totalement mais de ce qui va être sorti, mais j'espère qu'il y a force des causes. Ouais.
1: Donc, pour connaître qui le camin qui est en rayat, qui et qui va nous mener à quelque part, quels sont les objectifs d'Anna sur la carrière tirée occitanes, et il y aura tout ce que qu'elle s'ouvre pour justement continuer à dessègre, d'avancer et débuter.
3: Ouais, exactement.
1: Marcia.
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0: Allez, on était avec CXK, et le titre « An in Dance hein, », que tu l'as piqué Pegopla, la thématique. On est toujours à Bilofranque des Rouergues, sur Radio Languedoc, Radio Air d'Autang, Radio Albitzis, et à notre collègue Bruno de Radio Languedoc, notre collègue Roger des Radio Occitanie, et on est là pour l'événement Carrières Occitanos le 25 octobre. C'est la première matinée de ces deux jours d'événement, et on a une continua d'intélébiste, j'avais une autre combidate qui est Jackie, Eric Astier, Bounsoun.
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1: 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Non, la musique est belle, mais les paroles passent mal.
2: Eric Astier est donc avec nous autres sur quel plateau donc de Villefranche des Rouergues. De qu'espères à qui de quelle journée?
1: Ah, ben
2: des journées des manifestations, des revendications, des rencontres.
1: Mais des BAM, des Caucoré des Nau, justement, comme bon, est partie de la génération qui est vieillée, occitanistes, et des baises qu'il y a une relève annoncée qui arrive, dynamique, en Bédignac, et j'espère qu'ils apprennent des causes de quelle génération. Et la transmission, c'est la transmission, c'est elle, fonctionne donc à Fagaut, Hegai, et des participants, comme Boar Féadar, qui sont mail sur la partie, c'est pour déjà le métier d'enseignement, pour déjà des enseignants, et serait mail disponible pour des créations d'écriture et d'animations, des prennent langue, et la radio aussi qui m'intéresse, donc des mails actus, des actus, en dehors de les institutions, éducation nationale, et Koufim et Patim. Et des réparties de la carrière, enfin, à la hate fin finale. Okay.
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1: Oula, avec 81 à Toulouse, au stade de la radio, que l'Occitan est interdit de télévision et que à quoi tu stètes une pauque. 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
1: Oui, 81. Mais après, bon, il s'agit des séguis, d'agit dans les manifestations. 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
1: 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Et des chens à partir du gau serba l'Occita, calcul serba la langue. Non, je ne suis pas dans la conserve, je suis dans l'action, dans la création. Et donc, tu avais une désintégriste. Pas de c'est ma lusta ou c'est ma nostra, c'est pas pareil que comme nous autres. Non. 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
1: À la bête, une souille, à l'Oudeb, la dynamique drumis. Ce n'est pas une prise de conscience. Ils savent qu'il y a, savent qu'il existe, mais ils ne sont pas actus directement. On passe des thèmes, c'est pas trop, s'investit, mais pas trop. Il y a qui vont commencer l'option en classe de Chaisao et en 5 ans, ils deixent, continuent pas. Mais ce sont régalés, ils sont pas contents, mais ils deixent. Donc,
2: il y a qui compte des séménates.
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1: 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Et dire, ben, l'Occitan, c'est possible. 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
2: 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Et qui, à un moment donné, c'est pas vous êtes la question, justement, de quelle musique occitane. 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
1: Une découverte, pour être ce que dit le pendant le concert, que vous ne connaissez pas la musique occitane en scène de stand de Montpellier. Donc, de créer, de préparer des causes, c'est à quoi va permettre de renaître des vocations et des belges et des niaques. 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
0: 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Et grand merci, Éric Astier.
1: Un bel plaisir.
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